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2: Bonjour à tous et à toutes. La fête de la cerise, c'est à Trosse-Minervois le 31 mai de 9h à 19h. La fête de la cerise accueille les producteurs de fruits et de produits locaux autour de sa légendaire tour, avec des animations diverses adaptées à tous les publics, fêtes familiales et de qualité. Animation toute la journée. Les 5, 6 et 7 juin, c'est la 14e édition des Arts d'hiver à la salle polyvalente d'Alzonne. Sculpture, peinture, photos et dessins. Happy Manif, c'est à Limoux le 5 juin à 10h, 12h et 18h30. Happy Manif Walk on the Love Side vous propose, casque sur les oreilles, de devenir acteur d'un joyeux défilé propulsé par une balade chorégraphique, un jeu de rôle grandeur nature sur fond de cinéma. Dans quel but ? Celui de vous faire redécouvrir une ville que vous croyez pourtant connaître par cœur, en redonnant à la rue le sens qu'elle avait chez les surréalistes. Le lieu de tous les possibles, l'espace où adviennent les rencontres, les retrouvailles et même les coups de foudre. Au cinéma, c'est toujours plus beau. Dans le cadre du festival Évidence, Paradoxe, c'est à Coufoulens au théâtre dans les Vignes le 5 juin à 19h. Dans cette pièce, à la lisière entre le cabaret et la danse, Lauriane Wagner, chorégraphe et artiste complice du théâtre dans les Vignes, s'intéresse dans ses spectacles à l'impact de l'homme sur la planète. Dans Paradoxe, elle choisit de mettre en scène des créatures. Avec Mariole Dombre, chanteuse lyrique et aussi créature dans le cabaret travesti Madame Arthur, elle imagine un espace à la fois burlesque et léger. Autour de ces personnages fantasques, Lauriane Wagner réunit danse, créature et musicien. Exposition Les gestes en élégance, c'est jusqu'au 6 juin. Au printemps 2026, l'Esprit Rugby s'invite aux Essarts, espace art et culture de Bram, avec Pierre Armango, maître artisan en métier d'art, maître ébéniste et sculpteur et créateur des célèbres ballons de rugby en bois. À travers l'exposition Les gestes en élégance, Pierre Armango dévoile un univers où tradition, passion et excellence se rencontrent. Héritier d'un savoir-faire transmis depuis 1921, il transforme le bois en œuvre d'exception, faisant de l'ovale un symbole artistique reconnu bien au-delà du territoire. Plus qu'une démonstration de savoir-faire, c'est une véritable déclaration d'amour au métier d'ébéniste et aux valeurs humaines qu'il incarne, exigence, engagement et élégance. Venez découvrir un artisan qui fait rayonner le territoire et qui donne au bois une âme unique. L'entrée est libre et gratuite. L'exposition est ouverte au public du mercredi au dimanche de 14h à 18h. La 23e édition du Festival de Bandas à Malepère, c'est les vendredis 12 et samedi 13 juin. Ce festival revient pour une édition exceptionnelle, riche en musique, en partage et en bonne humeur. La tournée insolite, visite guidée musicale, c'est à la grotte de Limousis le 14 juin de 10h30 à 17h30. La grotte de Limousis se visite donc de façon guidée en musique aux horaires suivants 10h30, 11h30, 15h30 et 17h30. Préparez-vous à des expériences sensorielles inédites. Le Salon du Livre et de la Littérature Régionale, c'est au foyer municipal d'Arzens le 14 juin de 10h à 17h. Les journées du 20 et 21 juin, rendez-vous dans l'Aude à Villa Savary pour la 5e édition de Nerf de Lavande. Les collines de Besplas vous accueillent sur son domaine familial et vous invitent à découvrir ou redécouvrir l'emblématique culture de la lavande. La rue Courtegère en fête, c'est le dimanche 21 juin de 14h à 22h. À l'occasion de la fête de la musique, rendez-vous dans la rue Courtegère pour découvrir la chanteuse Alison Shelley qui chantera de 18h à 22h. Par ailleurs, un marché des créateurs, l'ouverture des magasins jusqu'à 22h ainsi que diverses animations vous seront proposées. Marché des producteurs de pays, c'est à Carcassonne à la cité médiévale, place du Prado, le 27 juin de 9h à 18h. venez à la rencontre des producteurs audois et partagez leur passion et savoir-faire. 100% fermiers, les marchés de producteurs de pays garantissent des produits en direct du producteur au consommateur avec en prime la convivialité et l'échange. 100% local, réservé exclusivement aux producteurs fermiers ou artisans, les marchés de producteurs de pays valorisent pleinement le territoire audois. À cette occasion, vous découvrirez une large gamme de produits viticoles et agricoles, vins, miel, fromage, charcuterie. Un marché proposé par l'association Bienvenue à la ferme, la ville de Carcassonne et la Chambre d'agriculture de l'Aude. Merci de votre attention, c'était votre agenda sur Contact FM Occitanie.
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2: Bonjour à tous et à toutes. La fête de la cerise, c'est à Trosse-Minervois le 31 mai de 9h à 19h. La fête de la cerise accueille les producteurs de fruits et de produits locaux autour de sa légendaire tour, avec des animations diverses adaptées à tous les publics, fêtes familiales et de qualité. Animation toute la journée. Les 5, 6 et 7 juin, c'est la 14e édition des Arts d'hiver à la salle polyvalente d'Alzonne. Sculpture, peinture, photos et dessins. Happy Manif, c'est à Limoux le 5 juin à 10h, 12h et 18h30. Happy Manif Walk on the Love Side vous propose, casque sur les oreilles, de devenir acteur d'un joyeux défilé propulsé par une balade chorégraphique, un jeu de rôle grandeur nature sur fond de cinéma. Dans quel but ? Celui de vous faire redécouvrir une ville que vous croyez pourtant connaître par cœur, en redonnant à la rue le sens qu'elle avait chez les surréalistes. Le lieu de tous les possibles, l'espace où adviennent les rencontres, les retrouvailles et même les coups de foudre. Au cinéma, c'est toujours plus beau. Dans le cadre du festival Évidence, Paradoxe, c'est à Coufoulens au théâtre dans les Vignes le 5 juin à 19h. Dans cette pièce, à la lisière entre le cabaret et la danse, Lauriane Wagner, chorégraphe et artiste complice du théâtre dans les Vignes, s'intéresse dans ses spectacles à l'impact de l'homme sur la planète. Dans Paradoxe, elle choisit de mettre en scène des créatures. Avec Mariole Dombre, chanteuse lyrique et aussi créature dans le cabaret travesti Madame Arthur, elle imagine un espace à la fois burlesque et léger. Autour de ces personnages fantasques, Lauriane Wagner réunit danse, créature et musicien. Exposition Les gestes en élégance, c'est jusqu'au 6 juin. Au printemps 2026, l'Esprit Rugby s'invite aux Essarts, espace art et culture de Bram, avec Pierre Armango, maître artisan en métier d'art, maître ébéniste et sculpteur et créateur des célèbres ballons de rugby en bois. À travers l'exposition Les gestes en élégance, Pierre Armango dévoile un univers où tradition, passion et excellence se rencontrent. Héritier d'un savoir-faire transmis depuis 1921, il transforme le bois en œuvre d'exception, faisant de l'ovale un symbole artistique reconnu bien au-delà du territoire. Plus qu'une démonstration de savoir-faire, c'est une véritable déclaration d'amour au métier d'ébéniste et aux valeurs humaines qu'il incarne, exigence, engagement et élégance. Venez découvrir un artisan qui fait rayonner le territoire et qui donne au bois une âme unique. L'entrée est libre et gratuite. L'exposition est ouverte au public du mercredi au dimanche de 14h à 18h. La 23e édition du Festival de Bandas à Malepère, c'est les vendredis 12 et samedi 13 juin. Ce festival revient pour une édition exceptionnelle, riche en musique, en partage et en bonne humeur. La tournée insolite, visite guidée musicale, c'est à la grotte de Limousis le 14 juin de 10h30 à 17h30. La grotte de Limousis se visite donc de façon guidée en musique aux horaires suivants 10h30, 11h30, 15h30 et 17h30. Préparez-vous à des expériences sensorielles inédites. Le Salon du Livre et de la Littérature Régionale, c'est au foyer municipal d'Arzens le 14 juin de 10h à 17h. Les journées du 20 et 21 juin, rendez-vous dans l'Aude à Villa Savary pour la 5e édition de Nerf de Lavande. Les collines de Besplas vous accueillent sur son domaine familial et vous invitent à découvrir ou redécouvrir l'emblématique culture de la lavande. La rue Courtegère en fête, c'est le dimanche 21 juin de 14h à 22h. À l'occasion de la fête de la musique, rendez-vous dans la rue Courtegère pour découvrir la chanteuse Alison Shelley qui chantera de 18h à 22h. Par ailleurs, un marché des créateurs, l'ouverture des magasins jusqu'à 22h ainsi que diverses animations vous seront proposées. Marché des producteurs de pays, c'est à Carcassonne à la cité médiévale, place du Prado, le 27 juin de 9h à 18h. venez à la rencontre des producteurs audois et partagez leur passion.

0: L'association Bienvenue à la ferme, la ville de Carcassonne et la Chambre d'agriculture de l'Aude. Merci de votre attention, c'était votre agenda sur Contact FM Occitanie.
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Bonjour, le thermomètre a atteint 37,8 degrés à Angoulême hier, battant ainsi l'ancien record de chaleur pour un mois de mai, mesuré en Corse en 2009. 17 départements de l'Ouest à l'Île-de-France sont toujours en vigilance orange à la canicule. Le tribunal correctionnel de Nanterre a condamné hier Patrick Balkany à respectivement 15 mois de prison ferme, 3 ans ferme mais sans mandat de dépôt, dont 2 dossiers distincts de détournement de fonds publics. Son avocat a annoncé que l'ancien maire de Levallois-Perret va faire appel de sa condamnation. Bercy a présenté hier en début de feuille de route quant aux coupes budgétaires à faire pour répondre aux coûts de la guerre en Iran. Le ministère de l'Action et des Comptes Publics a annoncé vouloir geler 3,2 milliards d'euros de crédits du budget de l'État et en annuler 847 millions. Un élève en lycée professionnel âgé de 15 ans est mort à Charolles dans la Drôme après un accident de tronçonneuse dans le cadre de sa formation. La machine a rebondi et a blessé le jeune élève au cou. Les pompiers sont rapidement arrivés sur place mais n'ont rien pu faire pour le sauver. Le premier ministre israélien Benjamin Netanyahou a déclaré hier avoir donné l'ordre à l'armée israélienne de faire fi des termes du cessez-le-feu entré en vigueur en octobre et de prendre le contrôle de 70% de la bande de Gaza selon une vidéo diffusée par une chaîne de télévision israélienne. De son côté, l'armée américaine a condamné hier les frappes attribuées à l'Iran contre le Koweït. Le commandement militaire américain pour le Moyen-Orient a dénoncé une violation flagrante du cessez-le-feu. De son côté, le guide suprême iranien Mojtaba Khamenei a affirmé que les États-Unis et Israël cherchaient à mettre l'Iran à genoux. C'est la fin de ce flash. Une très bonne journée à toutes et à tous.

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2: Bonjour à tous et à toutes. La fête de la cerise, c'est à Trosse-Minervois le 31 mai de 9h à 19h. La fête de la cerise accueille les producteurs de fruits et de produits locaux autour de sa légendaire tour. Avec des animations diverses adaptées à tous les publics, fêtes familiales et de qualité. Animations toute la journée. Les 5, 6 et 7 juin, c'est la 14e édition des Arts d'hiver à la salle polyvalente d'Alzonne. Sculpture, peinture, photos et dessins. Happy Manif, c'est à Limoux le 5 juin à 10h, 12h et 18h30. Happy Manif Walk on the Love Side vous propose, casque sur les oreilles, de devenir acteur d'un joyeux défilé propulsé par une balade chorégraphique, un jeu de rôle grandeur nature sur fond de cinéma. Dans quel but ? Celui de vous faire redécouvrir une ville que vous croyez pourtant connaître par cœur, en redonnant à la rue le sens qu'elle avait chez les surréalistes. Le lieu de tous les possibles, l'espace où adviennent les rencontres, les retrouvailles et même les coups de foudre. Au cinéma, c'est toujours plus beau. Dans le cadre du festival Évidence, Paradoxe, c'est à Coufoulens au théâtre dans les Vignes le 5 juin à 19h. Dans cette pièce, à la lisière entre le cabaret et la danse, Lauriane Wagner, chorégraphe et artiste complice du théâtre dans les Vignes, s'intéresse dans ses spectacles à l'impact de l'homme sur la planète. Dans Paradoxe, elle choisit de mettre en scène des créatures. Avec Mariole Dombre, chanteuse lyrique et aussi créature dans le cabaret travesti Madame Arthur, elle imagine un espace à la fois burlesque et léger. Autour de ces personnages fantasques, Lauriane Wagner réunit danse, créature et musicien. Exposition Les gestes en élégance, c'est jusqu'au 6 juin. Au printemps 2026, l'Esprit Rugby s'invite aux ESSAR, Espace Art et Culture de Bram, avec Pierre Armangot, maître artisan en métier d'art, maître ébéniste et sculpteur et créateur des célèbres ballons de rugby en bois. À travers l'exposition Les gestes en élégance, Pierre Armangot dévoile un univers où tradition, passion et excellence se rencontrent. Héritier d'un savoir-faire transmis depuis 1921, il transforme le bois en œuvre d'exception, faisant de l'ovale un symbole artistique reconnu bien au-delà du territoire. Plus qu'une démonstration de savoir-faire, c'est une véritable déclaration d'amour au métier d'ébéniste et aux valeurs humaines qu'il incarne, exigence, engagement et élégance. Venez découvrir un artisan qui fait rayonner le territoire et qui donne au bois une âme unique. L'entrée est libre et gratuite. L'exposition est ouverte au public du mercredi au dimanche de 14h à 18h. La 23e édition du festival de Bandas à Malepère, c'est les vendredis 12 et samedi 13 juin. Ce festival revient pour une édition exceptionnelle, riche en musique, en partage et en bonne humeur. La tournée insolite, visite guidée musicale, c'est à la grotte de Limousis le 14 juin de 10h30 à 17h30. La grotte de Limousis se visite donc de façon guidée en musique aux horaires suivants 10h30, 11h30, 15h30 et 17h30. Préparez-vous à des expériences sensorielles inédites. Le Salon du Livre et de la Littérature Régionale, c'est au foyer municipal d'Arzens le 14 juin de 10h à 17h. Les journées du 20 et 21 juin, rendez-vous dans l'Aude à Villa Savary pour la 5e édition de Nerf de Lavande. Les collines de Besse-Place vous accueillent sur son domaine familial et vous invitent à découvrir ou redécouvrir l'emblématique culture de la lavande. La rue Courtegère en fête, c'est le dimanche 21 juin de 14h à 22h. À l'occasion de la fête de la musique, rendez-vous dans la rue Courtegère pour découvrir la chanteuse Alison Shelley qui chantera de 18h à 22h. Par ailleurs, marché des créateurs, l'ouverture des magasins jusqu'à 22h ainsi que diverses animations vous seront proposées. Marché des producteurs de pays, c'est à Carcassonne à la cité médiévale, place du Prado, le 27 juin de 9h à 18h. venez à la rencontre des producteurs audois et partagez leur passion et savoir-faire. 100% fermiers, les marchés de producteurs de pays garantissent des produits en direct du producteur au consommateur avec en prime la convivialité et l'échange. 100% local, réservé exclusivement aux producteurs fermiers ou artisans, les marchés de producteurs de pays valorisent pleinement le territoire audois. À cette occasion, vous découvrirez une large gamme de produits viticoles et agricoles, vin, miel, fromage, charcuterie. Un marché proposé par l'association Bienvenue à la ferme, la ville de Carcassonne et la Chambre d'agriculture de l'Aude. Merci de votre attention, c'était votre agenda sur Contact FM Occitanie.
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Bonjour, le thermomètre a atteint 37,8 degrés à Angoulême hier, battant ainsi l'ancien record de chaleur pour un mois de mai, mesuré en Corse en 2009. 17 départements de l'Ouest à l'Île-de-France sont toujours en vigilance orange à la canicule. Le tribunal correctionnel de Nanterre a condamné hier Patrick Balkany à respectivement 15 mois de prison ferme, 3 ans ferme mais sans mandat de dépôt, dont 2 dossiers distincts de détournement de fonds publics. Son avocat a annoncé que l'ancien maire de Levallois-Perret va faire appel de sa condamnation. Bercy a présenté hier en début de feuille de route quant aux coupes budgétaires à faire pour répondre aux coûts de la guerre en Iran. Le ministère de l'Action et des Comptes Publics a annoncé vouloir geler 3,2 milliards d'euros de crédits du budget de l'État et en annuler 847 millions. Un élève en lycée professionnel âgé de 15 ans est mort à Charolles dans la Drôme après un accident de tronçonneuse dans le cadre de sa formation. La machine a rebondi et a blessé le jeune élève au cou. Les pompiers sont rapidement arrivés sur place mais n'ont rien pu faire pour le sauver. Le premier ministre israélien Benjamin Netanyahou a déclaré hier avoir donné l'ordre à l'armée israélienne de faire fi des termes du cessez-le-feu entré en vigueur en octobre et de prendre le contrôle de 70% de la bande de Gaza selon une vidéo diffusée par une chaîne de télévision israélienne. De son côté, l'armée américaine a condamné hier les frappes attribuées à l'Iran contre le Koweït. Le commandement militaire américain pour le Moyen-Orient a dénoncé une violation flagrante du cessez-le-feu. De son côté, le guide suprême iranien Mojtaba Khamenei a affirmé que les États-Unis et Israël cherchaient à mettre l'Iran à genoux. C'est la fin de ce flash. Une très bonne journée à toutes et à tous.

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2: Bonjour à tous et à toutes. La fête de la cerise, c'est à Trosse-Minervois le 31 mai de 9h à 19h. La fête de la cerise accueille les producteurs de fruits et de produits locaux autour de sa légendaire tour, avec des animations diverses adaptées à tous les publics, fêtes familiales et de qualité, animations toute la journée. Les 5, 6 et 7 juin, c'est la 14e édition des Arts d'hiver à la salle polyvalente d'Alzonne. Sculpture, peinture, photos et dessins. Happy Manif, c'est à Limoux le 5 juin à 10h, 12h et 18h30. Happy Manif Walk on the Love Side vous propose, casque sur les oreilles, de devenir acteur d'un joyeux défilé propulsé par une balade chorégraphique, un jeu de rôle grandeur nature sur fond de cinéma. Dans quel but ? Celui de vous faire redécouvrir une ville que vous croyez pourtant connaître par cœur, en redonnant à la rue le sens qu'elle avait chez les surréalistes. Le lieu de tous les possibles, l'espace où adviennent les rencontres, les retrouvailles et même les coups de foudre. Au cinéma, c'est toujours plus beau. Dans le cadre du festival Évidence, Paradoxe, c'est à Coufoulens au Théâtre dans les Vignes le 5 juin à 19h. Dans cette pièce, à la lisière entre le cabaret et la danse, Lauriane Wagner, chorégraphe et artiste complice du Théâtre dans les Vignes, s'intéresse dans ses spectacles à l'impact de l'homme sur la planète. Dans Paradoxe, elle choisit de mettre en scène des créatures. Avec Mariole Dombre, chanteuse lyrique et aussi créature dans le cabaret travesti Madame Arthur,

0: tradition, passion, excellence se rencontrent. Héritier d'un savoir-faire transmis depuis 1921, il transforme le bois en œuvre d'exception, faisant de l'ovale un symbole artistique reconnu bien au-delà du territoire. Plus qu'une démonstration de savoir-faire, c'est une véritable déclaration d'amour au métier d'ébéniste et aux valeurs humaines qu'il incarne, exigence, engagement et élégance. Venez découvrir un artisan qui fait rayonner le territoire et qui donne au bois une âme unique. L'entrée est libre et gratuite. L'exposition est ouverte au public du mercredi au dimanche de 14h à 18h. La 23e édition du Festival de Bandas à Malepère, c'est les vendredis 12 et samedi 13 juin. Ce festival revient pour une édition exceptionnelle, riche en musique, en partage et en bonne humeur. La tournée insolite, visite guidée musicale, c'est à la grotte de Limousis le 14 juin de 10h30 à 17h30. La grotte de Limousis se visite donc de façon guidée en musique aux horaires suivants 10h30, 11h30, 15h30 et 17h30. Préparez-vous à des expériences sensorielles inédites. Le Salon du Livre et de la Littérature Régionale, c'est au foyer municipal d'Arzens le 14 juin de 10h à 17h. Les journées du 20 et 21 juin, rendez-vous dans l'Aude à Villa Savary pour la 5e édition d'un air de lavande. Les collines de Besse-Place vous accueillent sur son domaine familial et vous invitent à découvrir ou redécouvrir l'emblématique culture de la lavande. La rue Courtegère en fête, c'est le dimanche 21 juin de 14h à 22h. À l'occasion de la fête de la musique, rendez-vous dans la rue Courtegère pour découvrir la chanteuse Alison Shelley qui chantera de 18h à 22h. Par ailleurs, marché des créateurs, l'ouverture des magasins jusqu'à 22h ainsi que diverses animations vous seront proposées. Marché des producteurs de pays, c'est à Carcassonne à la cité médiévale, place du Prado, le 27 juin de 9h à 18h. Venez à la rencontre des producteurs audois et partagez leur passion et savoir-faire. 100% fermiers, les marchés de producteurs de pays garantissent des produits en direct du producteur au consommateur avec en prime la convivialité et l'échange. 100% local, réservé exclusivement aux producteurs fermiers ou artisans, les marchés de producteurs de pays valorisent pleinement le territoire audois. À cette occasion, vous découvrirez une large gamme de produits viticoles et agricoles, vin, miel, fromage, charcuterie. Un marché proposé par l'association Bienvenue à la ferme, la ville de Carcassonne et la Chambre d'agriculture de l'Aude. Merci de votre attention, c'était votre agenda sur Contact FM Occitanie.
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2: Bonjour à tous et à toutes. La fête de la cerise, c'est à Trosse-Minervois le 31 mai de 9h à 19h. La fête de la cerise accueille les producteurs de fruits et de produits locaux autour de sa légendaire tour, avec des animations diverses adaptées à tous les publics, fêtes familiales et de qualité. Animations toute la journée. Les 5, 6 et 7 juin, c'est la 14e édition des Arts d'hiver à la salle polyvalente d'Alzonne. Sculptures, peintures, photos et dessins. Happy Manif, c'est à Limoux le 5 juin à 10h, 12h et 18h30. Happy Manif Walk on the Love Side vous propose, casque sur les oreilles, de devenir acteur d'un joyeux défilé propulsé par une balade chorégraphique, un jeu de rôle grandeur nature sur fond de cinéma. Dans quel but ? Celui de vous faire redécouvrir une ville que vous croyez pourtant connaître par cœur, en redonnant à la rue le sens qu'elle avait chez les surréalistes. Le lieu de tous les possibles, l'espace où adviennent les rencontres, les retrouvailles et même les coups de foudre. Au cinéma, c'est toujours plus beau. Dans le cadre du festival Évidence, Paradoxe, c'est à Coufoulens au théâtre dans les Vignes le 5 juin à 19h. Dans cette pièce, à la lisière entre le cabaret et la danse, Lauriane Wagner, chorégraphe et artiste complice du théâtre dans les Vignes, s'intéresse dans ses spectacles à l'impact de l'homme sur la planète. Dans Paradoxe, elle choisit de mettre en scène des créatures. Avec Mariole Dombre, chanteuse lyrique et aussi créature dans le cabaret travesti Madame Arthur, elle imagine un espace à la fois burlesque et léger. Autour de ces personnages fantasques, Lauriane Wagner réunit danse, créature et musicien. Exposition Les gestes en élégance, c'est jusqu'au 6 juin. Au printemps 2026, l'Esprit Rugby s'invite aux Essarts, espace art et culture de Bram, avec Pierre Armango, maître artisan en métier d'art, maître ébéniste et sculpteur et créateur des célèbres ballons de rugby en bois. À travers l'exposition Les gestes en élégance, Pierre Armango dévoile un univers où tradition, passion et excellence se rencontrent. Héritier d'un savoir-faire transmis depuis 1921, il transforme le bois en œuvre d'exception, faisant de l'ovale un symbole artistique reconnu bien au-delà du territoire. Plus qu'une démonstration de savoir-faire, c'est une véritable déclaration d'amour au métier d'ébéniste et aux valeurs humaines qu'il incarne, exigence, engagement et élégance. Venez découvrir un artisan qui fait rayonner le territoire et qui donne au bois une âme unique. L'entrée est libre et gratuite. L'exposition est ouverte au public du mercredi au dimanche de 14h à 18h. La 23e édition du Festival de Bandas à Malepère, c'est les vendredis 12 et samedi 13 juin. Ce festival revient pour une édition exceptionnelle, riche en musique, en partage et en bonne humeur. La tournée insolite, visite guidée musicale, c'est à la grotte de Limousis le 14 juin de 10h30 à 17h30. La grotte de Limousis se visite donc de façon guidée en musique aux horaires suivants 10h30, 11h30, 15h30 et 17h30. Préparez-vous à des expériences sensorielles inédites. Le Salon du Livre et de la Littérature Régionale, c'est au foyer municipal d'Arzens le 14 juin de 10h à 17h. Les journées du 20 et 21 juin, rendez-vous dans l'Aude à Villa Savary pour la 5e édition de Nerf de Lavande. Les collines de Besplas vous accueillent sur son domaine familial et vous invitent à découvrir ou redécouvrir l'emblématique culture de la lavande. La rue Courtegère en fête, c'est le dimanche 21 juin de 14h à 22h. À l'occasion de la fête de la musique, rendez-vous dans la rue Courtegère pour découvrir la chanteuse Alison Shelley qui chantera de 18h à 22h. Par ailleurs, un marché des créateurs, l'ouverture des magasins jusqu'à 22h ainsi que diverses animations vous seront proposées. Marché des producteurs de pays, c'est à Carcassonne à la cité médiévale, place du Prado, le 27 juin de 9h à 18h. venez à la rencontre des producteurs audois et partagez leur passion et savoir-faire. 100% fermiers, les marchés de producteurs de pays garantissent des produits en direct du producteur au consommateur avec en prime la convivialité et l'échange. 100% local, réservé exclusivement aux producteurs fermiers ou artisans, les marchés de producteurs de pays valorisent pleinement le territoire audois. À cette occasion, vous découvrirez une large gamme de produits viticoles et agricoles, vins, miel, fromage, charcuterie. Un marché proposé par l'association Bienvenue à la ferme, la ville de Carcassonne et la Chambre d'agriculture de l'Aude. Merci de votre attention, c'était votre agenda sur Contact FM Occitanie.
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Bonjour, le thermomètre a atteint 37,8 degrés à Angoulême hier, battant ainsi l'ancien record de chaleur pour un mois de mai, mesuré en Corse en 2009. 17 départements de l'Ouest à l'Île-de-France sont toujours en vigilance orange à la canicule. Le tribunal correctionnel de Nanterre a condamné hier Patrick Balkany à respectivement 15 mois de prison ferme, 3 ans ferme mais sans mandat de dépôt, dont 2 dossiers distincts de détournement de fonds publics. Son avocat a annoncé que l'ancien maire de Levallois-Perret va faire appel de sa condamnation. Bercy a présenté hier en début de feuille de route quant aux coupes budgétaires à faire pour répondre aux coûts de la guerre en Iran. Le ministère de l'Action et des Comptes Publics a annoncé vouloir geler 3,2 milliards d'euros de crédits du budget de l'État et en annuler 847 millions. Un élève en lycée professionnel âgé de 15 ans est mort à Charolles dans la Drôme après un accident de tronçonneuse dans le cadre de sa formation. La machine a rebondi et a blessé le jeune élève au cou. Les pompiers sont rapidement arrivés sur place mais n'ont rien pu faire pour le sauver. Le premier ministre israélien Benjamin Netanyahou a déclaré hier avoir donné l'ordre à l'armée israélienne de faire fi des termes du cessez-le-feu entré en vigueur en octobre et de prendre le contrôle de 70% de la bande de Gaza selon une vidéo diffusée par une chaîne de télévision israélienne. De son côté, l'armée américaine a condamné hier les frappes attribuées à l'Iran contre le Koweït. Le commandement militaire américain pour le Moyen-Orient a dénoncé une violation flagrante du cessez-le-feu. De son côté, le guide suprême iranien Mojtaba Khamenei a affirmé que les États-Unis et Israël cherchaient à mettre l'Iran à genoux. C'est la fin de ce flash. Une très bonne journée à toutes et à tous.

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0: Bonjour, Bercy a présenté hier en début de feuille de route quant aux coupes budgétaires à faire pour répondre aux coûts de la guerre en Iran. Le ministère de l'Action et des Comptes Publics a annoncé vouloir ainsi geler 3,2 milliards d'euros de crédit du budget de l'État et en annuler 847 millions. Le thermomètre a atteint 37,8 degrés à Angoulême hier, battant ainsi l'ancien record de chaleur pour un mois de mai qui avait été mesuré en Corse en 2009. 17 départements de l'Ouest à l'Île-de-France sont toujours en vigilance orange à la canicule. Le tribunal correctionnel de Nanterre a condamné hier Patrick Balkany à respectivement 15 mois d'emprisonnement ferme et 3 ans ferme, mais sans mandat de dépôt dans 2 dossiers distincts de détournement de fonds publics. Son avocat a annoncé que l'ancien maire de Levallois, Perret, fait appel de sa condamnation. Un élève en lycée professionnel âgé de 15 ans est mort à Charolles dans la Drôme après un accident de tronçonneuse dans le cadre de sa formation. La machine a rebondi et a blessé le jeune élève au cou. Les pompiers sont rapidement arrivés sur place mais n'ont rien pu faire pour le sauver. Le premier ministre israélien Benjamin Netanyahou a déclaré hier avoir donné l'ordre à l'armée israélienne de faire fi des termes du cessez-le-feu entré en vigueur en octobre et de prendre le contrôle de 70% de la bande de Gaza selon une vidéo diffusée par une chaîne de télévision israélienne. De son côté, l'armée américaine a condamné hier les frappes attribuées à l'Iran contre le Koweït. Le commandement militaire américain pour le Moyen-Orient a dénoncé une violation flagrante du cessez-le-feu. De son côté, le guide suprême iranien Mojtaba Rahmenei a affirmé que les États-Unis et Israël cherchaient à mettre l'Iran à genoux. C'est la fin de ce flash. Une très bonne journée à toutes et à tous.
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0: Bonjour, tennis incroyable, Moïse Kouamé, le jeune français de seulement 17 ans, s'est imposé hier après-midi face au Paraguayen Adolfo Daniel Valero en 5-7, 6-3, 7-5, 3-6, 2-6, 7-6. Il rallie le troisième tour de Roland-Garros et affrontera Alejandro Tabilo pour une place en 8e de finale. Le natif de Sarcelles, considéré comme le grand espoir du tennis tricolore, a puisé jusqu'à son dernier souffle pour renverser une situation mal embarquée à 5-2 pour son adversaire dont l'ultime manche. Sous les yeux de Richard Gasquet, qu'il conseille, il est devenu le plus jeune tennisman à atteindre le troisième tour d'un grand chelem depuis Rafael Nadal en 2003 à Wimbledon. Pour retrouver la trace d'un jeune français aussi performant, il faut remonter à Thierry Cullane qui avait atteint le troisième tour de l'US Open en 1980 à 17 ans. Par ailleurs, alors que Jannik Sinner menait tranquillement en 6-3, 6-2, 5-2, le numéro 1 mondial s'est finalement incliné en 5-7, 3-6, 2-6, 7-5, 6-1, 6-1 face à l'Argentin Juan Manuel Cerundolo, 56e mondial hier. Intraitable depuis le début de la saison, 2 défaites pour 37 victoires avant ce match. Le finaliste de l'édition 2025 quitte donc le tournoi dès le deuxième tour alors que beaucoup le voyaient déjà vainqueur en l'absence de Carlos Alcaraz. Enfin, l'exploit n'a pas eu lieu pour Elsa Jacquemot hier. Face à la numéro 1 mondiale Arina Sabalenka, finaliste l'an passé, la Française a pourtant livré un beau combat dans un premier set très accroché. La Biélorusse continue l'aventure et jouera au troisième tour l'Australienne Daria Kazatkina. Football, c'est désormais officiel. L'OM a annoncé la nomination au poste du directeur sportif de Grégory Lorenzi, qui occupait ce même poste depuis 10 ans à Brest. Il remplacera à Marseille Mehdi Benatia. Cyclisme enfin et 2-3 pour Paul Magnier. Le Français a remporté hier une troisième étape au sprint sur le Tour d'Italie. Il reprend par la même occasion le maillot du meilleur sprinter à son rival Jonathan Narvaez à 3 jours de l'arrivée finale à Rome. C'est la fin de ce Flash Sport. Une très bonne journée à notre écoute.
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2: Bonjour à tous et à toutes. La fête de la cerise, c'est à Trosse-Minervois le 31 mai de 9h à 19h. La fête de la cerise accueille les producteurs de fruits et de produits locaux autour de sa légendaire tour, avec des animations diverses adaptées à tous les publics, fêtes familiales et de qualité, animations toute la journée. Les 5, 6 et 7 juin, c'est la 14e édition des Arts d'hiver à la salle polyvalente d'Alzonne. Sculptures, peintures, photos et dessins. Happy Manif, c'est à Limoux le 5 juin à 10h, 12h et 18h30. Happy Manif Walk on the Love Side vous propose, casque sur les oreilles, de devenir acteur d'un joyeux défilé propulsé par une balade chorégraphique, un jeu de rôle grandeur nature sur fond de cinéma. Dans quel but ? Celui de vous faire redécouvrir une ville que vous croyez pourtant connaître par cœur, en redonnant à la rue le sens qu'elle avait chez les surréalistes. Le lieu de tous les possibles, l'espace où adviennent les rencontres, les retrouvailles et même les coups de foudre. Au cinéma, c'est toujours plus beau. Dans le cadre du festival Évidence, Paradoxe, c'est à Coufoulens au théâtre dans les Vignes le 5 juin à 19h. Dans cette pièce, à la lisière entre le cabaret et la danse, Lauriane Wagner, chorégraphe et artiste complice du théâtre dans les Vignes, s'intéresse dans ses spectacles à l'impact de l'homme sur la planète. Dans Paradoxe, elle choisit de mettre en scène des créatures. Avec Mariole Dombre, chanteuse lyrique et aussi créature dans le cabaret travesti Madame Arthur, elle imagine un espace à la fois burlesque et léger. Autour de ces personnages fantasques, Lauriane Wagner réunit danse, créature et musicien. Exposition Les gestes en élégance, c'est jusqu'au 6 juin. Au printemps 2026, l'Esprit Rugby s'invite aux Essarts, espace art et culture de Bram, avec Pierre Armango, maître artisan en métier d'art, maître ébéniste et sculpteur et créateur des célèbres ballons de rugby en bois. À travers l'exposition Les gestes en élégance, Pierre Armango dévoile un univers où tradition, passion et excellence se rencontrent. Héritier d'un savoir-faire transmis depuis 1921, il transforme le bois en œuvre d'exception, faisant de l'ovale un symbole artistique reconnu bien au-delà du territoire. Plus qu'une démonstration de savoir-faire, c'est une véritable déclaration d'amour au métier d'ébéniste et aux valeurs humaines qu'il incarne, exigence, engagement et élégance. Venez découvrir un artisan qui fait rayonner le territoire et qui donne au bois une âme unique. L'entrée est libre et gratuite. L'exposition est ouverte au public du mercredi au dimanche de 14h à 18h. La 23e édition du Festival de Bandas à Malepère, c'est les vendredis 12 et samedi 13 juin. Ce festival revient pour une édition exceptionnelle, riche en musique, en partage et en bonne humeur. La tournée insolite, visite guidée musicale, c'est à la grotte de Limousis le 14 juin de 10h30 à 17h30. La grotte de Limousis se visite donc de façon guidée en musique aux horaires suivants 10h30, 11h30, 15h30 et 17h30. Préparez-vous à des expériences sensorielles inédites. Le Salon du Livre et de la Littérature Régionale, c'est au foyer municipal d'Arzens le 14 juin de 10h à 17h. Les journées du 20 et 21 juin, rendez-vous dans l'Aude à Villa Savary pour la 5e édition de Nerf de Lavande. Les collines de Besplas vous accueillent sur son domaine familial et vous invitent à découvrir ou redécouvrir l'emblématique culture de la lavande. La rue Courtegère en fête, c'est le dimanche 21 juin de 14h à 22h. À l'occasion de la fête de la musique, rendez-vous dans la rue Courtegère pour découvrir la chanteuse Alison Shelley qui chantera de 18h à 22h. Par ailleurs, un marché des créateurs, l'ouverture des magasins jusqu'à 22h ainsi que diverses animations vous seront proposées. Marché des producteurs de pays, c'est à Carcassonne à la cité médiévale, place du Prado, le 27 juin de 9h à 18h. Venez à la rencontre des producteurs audois et partagez leur passion et savoir-faire. 100% fermiers, les marchés de producteurs de pays garantissent des produits en direct du producteur au consommateur avec en prime la convivialité et l'échange. 100% local, réservé exclusivement aux producteurs fermiers ou artisans, les marchés de producteurs de pays valorisent pleinement le territoire audois. À cette occasion, vous découvrirez une large gamme de produits viticoles et agricoles, vins, miel, fromage, charcuterie, un marché proposé par l'association Bienvenue à la ferme, la ville de Carcassonne et la Chambre d'agriculture de l'Aude. Merci de votre attention, c'était votre agenda sur Contact FM Occitanie.
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1: La marque Pays Qatar est née d'une volonté du département d'offrir aux consommateurs des produits de qualité de tradition audoise. Pour en parler, j'ai le plaisir de recevoir Alain Gignès, vice-président du conseil départemental en charge de l'économie de proximité, de l'agriculture et du tourisme. Monsieur Gignès, bonjour.
2: Bonjour.
1: Alors aujourd'hui, on parle d'une marque bien connue sur notre territoire, la marque Eau de Pays Qatar. Pour commencer, est-ce que vous pouvez nous expliquer précisément ce qu'elle représente et à quoi elle sert ?
2: Écoutez, c'est une marque qui a quand même plus de 30 ans d'existence et qui, au niveau de l'agroalimentaire, permet justement aux producteurs qui sont référenciés marqués Pays Qatar, sont soumis quand même à un cahier des charges très strict où, j'aurais tendance à dire, les meilleurs produits et les produits vraiment de qualité sont référencés dans toutes les filières confondues puisque nous avons près de 32 filières agricoles qui se sont inscrites dans cette démarche de marque Pays Qatar, c'est-à-dire une seule et même étiquette, pour faire simple, avec une marque blanche où les gens opposent leur signature et proposent leurs produits à eux, qui sont des produits vraiment de haute qualité.
1: Quel type de producteurs ou d'entreprises peuvent en bénéficier de cette marque ?
2: Mais tout le monde peut en bénéficier. Oui. Il s'agit d'en faire la demande pour ceux qui encore aujourd'hui ne sont pas rentrés dans la filière en demandant la marque Pays Qatar et personne n'est exclu. Pour les filières qui n'existent pas encore aujourd'hui et qui souhaiteraient y rentrer, eh bien, avec les services administratifs du département, puisqu'il ne faut pas oublier que la marque appartient au département, eh bien, conjointement avec les producteurs d'une nouvelle filière, il s'établit tout simplement un cahier des charges très strict, rappelant beaucoup de règles, de contraintes aussi, il faut se le dire, mais surtout pour aboutir à une présentation de produits haut de gamme et de produits de qualité.
1: Oui.
2: Et il y a beaucoup de filières qui ont déjà fait ces démarches.
1: Alors justement, quels sont les critères à respecter pour obtenir ce label ?
2: Alors là, on est essentiellement sur des produits frais ou des produits transformés. Pour les produits frais, c'est toute l'exigence qu'il y a sur le code des marchés, quel qu'il soit, dans les produits frais, bien si la tolérance, une fois que le produit est prélevé, est sur une durée de 7 à 8 jours, il faut qu'elle soit proposée au consommateur dans les 7 à 8 jours après la récolte. Ça, c'est pour le produit frais. Pour le produit transformé, il est vrai que ça suscite beaucoup... on doit expliquer que quand même, dans les produits transformés, il faut garder le maximum de valeur olfactive des produits que nous connaissons et des produits de bouche donc que nous avons l'habitude de manger régulièrement. Donc quand ils sont transformés, il ne faut pas déroger à la règle. Faut pas en profiter pour faire des produits transformés avec d'autres produits venus d'ailleurs. C'est vraiment de la récolte dans la transformation en elle-même avec un packaging aussi très important, je tiens à la souligner, qui représente bien la marque Pays Qatar.
1: Quand on choisit cette marque, on sait d'où ça vient, c'est bien ça ?
2: Voilà, on sait d'où ça vient, il y a toute une traçabilité qui arrive de la terre jusqu'à l'assiette. C'est ce que nous avons souhaité, c'est ce que nous souhaitons toujours, et c'est une assurance de qualité par rapport aux consommateurs que nous sommes aussi, ou bien aux touristes qui viennent découvrir notre département, et qui profite d'avoir les références des produits, des produits référents de notre département.
1: Alors au-delà du consommateur, on imagine que c'est aussi un outil important pour le territoire. Quel impact cette marque a-t-elle aujourd'hui sur l'économie locale et sur la visibilité des producteurs audois ?
2: Déjà, la marque en elle-même, ça a permis de fédérer tous les audois au travers d'une marque. Et beaucoup, grâce à cette marque, font un chiffre d'affaires assez intéressant économiquement. Voilà, parce que plus on en parle d'une marque, mieux c'est. Mieux on la représente, c'est encore une étape de plus qu'on franchit dans l'économie. Donc, de ce point de vue-là, depuis le travail qui est mené, je vous dis, ça fait près de 30 ans, maintenant elle a plus de 30 ans, la marque Pays Qatar. Elle se régénère régulièrement avec des nouvelles personnes, avec des nouvelles idées, avec des nouveaux produits. Tout ça fait que il n'y a pas de finalité, quoi, en fait. Et on ne souhaite pas qu'il y ait une finalité. Il faut surtout qu'on soit ouvert à... Vous savez, aujourd'hui, on parle de se diversifier. Donc, il va arriver sur des marchés de producteurs, sur des marchés locaux, d'autres produits qui vont arriver. Et ils ont toute leur place aussi dans la marque Pays Qatar. Il s'agit de vouloir, encore une fois, se concerter, se rencontrer, apprendre pour certains ce qu'est la marque et toutes les exigences qu'il y a pour, comme je vous disais tout à l'heure, oui, envisager de faire un cahier des charges qui correspond à la filière nouvelle qui pourrait se mettre en place. Donc, personne n'est exclu, bien au contraire. Et puis, vous savez, après, il y a une association qui gère tout ça de main de maître. Je pense à son président, Jean-Marc Berthomieux. Je pense à la personne qui a été embauchée et qui suit tous ses travaux et qui est là pour la communication aussi. Donc, voilà, je pense que là, Marjorie, donc, qui fait du très bon travail aussi aux côtés de son président.
1: Monsieur Gignès, je vous remercie pour toutes ces précisions. Et on le rappelle, consommer local, c'est aussi soutenir tout un territoire. Merci à vous.
2: Merci à vous.
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Bonjour, les prix à la consommation en France ont augmenté de 2,4% sur un an en mai, après une hausse de 2,2% en avril, rapporte l'INSEE dans une estimation provisoire publiée ce matin. Portée ce mois-ci par une poussée des prix du gaz, les prix de l'énergie ont augmenté de 16,8% en mai sur un an, après 14,3% en avril. C'est aujourd'hui à la Défense, près de Paris, que Total Energy organise son assemblée générale, un moment qui s'annonce sous pression alors que les bénéfices records du groupe ont provoqué de vives critiques. Total Energy n'est pas le seul groupe pétrolier à avoir enregistré des super profits depuis le début de la guerre au Moyen-Orient. Les 5 plus grands groupes du secteur ont réalisé en effet plus de 23 milliards de dollars de bénéfices au premier trimestre 2026. Le corps d'un bébé retrouvé hier soir dans la Maine à Angers correspond en âge et en corpulence au nourrisson de 4 jours recherché dans le Maine-et-Loire après une tentative de suicide de sa mère. Le nourrisson a été retrouvé par une personne qui faisait du paddle sur la Maine. La mère du nourrisson recherché avait tenté de se donner la mort en sautant d'un pont à Château-Gontier en Mayenne. Gravement blessée, elle n'est toutefois pas en danger de mort. La violence dans le football, 3 jeunes joueurs de moins de 15 ans du centre de formation de l'OGC Nice vont être exclus après avoir violemment agressé un autre adolescent. Les faits se sont déroulés il y a plusieurs semaines dans une salle de sport du centre. La scène survenue à la suite d'une dispute a été intégralement filmée par les caméras de surveillance. Le club azuréen a décidé d'engager une procédure d'exclusion à l'encontre des 3 jeunes impliqués. Ceux-ci doivent néanmoins être entendus par la commission de conciliation de la Ligue de football professionnel. C'est la fin de ce flash, une très bonne journée à notre écoute.

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2: Bonjour à tous et à toutes. La fête de la cerise, c'est à Trosse-Minervois le 31 mai de 9h à 19h. La fête de la cerise accueille les producteurs de fruits et de produits locaux autour de sa légendaire tour. Avec des animations diverses adaptées à tous les publics, fêtes familiales et de qualité. Animations toute la journée. Les 5, 6 et 7 juin, c'est la 14e édition des Arts d'hiver à la salle polyvalente d'Alzonne. Sculptures, peintures, photos et dessins. Happy Manif, c'est à Limoux le 5 juin à 10h, 12h et 18h30. Happy Manif Walk on the Love Side vous propose, casque sur les oreilles, de devenir acteur d'un joyeux défilé propulsé par une balade chorégraphique, un jeu de rôle grandeur nature sur fond de cinéma. Dans quel but ? Celui de vous faire redécouvrir une ville que vous croyez pourtant connaître par cœur, en redonnant à la rue le sens qu'elle avait chez les surréalistes. Le lieu de tous les possibles, l'espace où adviennent les rencontres, les retrouvailles et même les coups de foudre. Au cinéma, c'est toujours plus beau. Dans le cadre du festival Évidence, Paradoxe, c'est à Coufoulens au théâtre dans les Vignes le 5 juin à 19h. Dans cette pièce, à la lisière entre le cabaret et la danse, Lauriane Wagner, chorégraphe et artiste complice du théâtre dans les Vignes, s'intéresse dans ses spectacles à l'impact de l'homme sur la planète. Dans Paradoxe, elle choisit de mettre en scène des créatures. Avec Mariole Dombre, chanteuse lyrique et aussi créature dans le cabaret travesti Madame Arthur, elle imagine un espace à la fois burlesque et léger. Autour de ses personnages fantasques, Lauriane Wagner réunit danse, créature et musicien. Exposition Les gestes en élégance, c'est jusqu'au 6 juin. Au printemps 2026, l'Esprit Rugby s'invite aux Essarts, espace art et culture de Brame, avec Pierre Armangot, maître artisan en métier d'art, maître ébéniste et sculpteur et créateur des célèbres ballons de rugby en bois. À travers l'exposition Les gestes en élégance, Pierre Armangot dévoile un univers où tradition, passion et excellence se rencontrent. Héritier d'un savoir-faire transmis depuis 1921, il transforme le bois en œuvre d'exception, faisant de l'ovale un symbole artistique reconnu bien au-delà du territoire. Plus qu'une démonstration de savoir-faire, c'est une véritable déclaration d'amour au métier d'ébéniste et aux valeurs humaines qu'il incarne, exigence, engagement et élégance. Venez découvrir un artisan qui fait rayonner le territoire et qui donne au bois une âme unique. L'entrée est libre et gratuite. L'exposition est ouverte au public du mercredi au dimanche de 14h à 18h. La 23e édition du Festival de Bandas à Malepère, c'est les vendredis 12 et samedi 13 juin. Ce festival revient pour une édition exceptionnelle, riche en musique, en partage et en bonne humeur. La tournée insolite, visite guidée musicale, c'est à la grotte de Limousis le 14 juin de 10h30 à 17h30. La grotte de Limousis se visite donc de façon guidée en musique aux horaires suivants 10h30, 11h30, 15h30 et 17h30. Préparez-vous à des expériences sensorielles inédites. Le Salon du Livre et de la Littérature Régionale, c'est au foyer municipal d'Arzens le 14 juin de 10h à 17h. Les journées du 20 et 21 juin, rendez-vous dans l'Aude à Villa Savary pour la 5e édition de Nerf de Lavande. Les collines de Besse-Place vous accueillent sur son domaine familial et vous invitent à découvrir ou redécouvrir l'emblématique culture de la lavande. La rue Courtegère en fête, c'est le dimanche 21 juin de 14h à 22h. À l'occasion de la fête de la musique, rendez-vous dans la rue Courtegère pour découvrir la chanteuse Alison Shelley qui chantera de 18h à 22h. Par ailleurs, marché des créateurs, l'ouverture des magasins jusqu'à 22h ainsi que diverses animations vous seront proposées. Marché des producteurs de pays, c'est à Carcassonne à la cité médiévale, place du Prado, le 27 juin de 9h à 18h. Venez à la rencontre des producteurs audois et partagez leur passion et savoir-faire. 100% fermier, les marchés de producteurs de pays garantissent des produits en direct du producteur au consommateur avec en prime la convivialité et l'échange. 100% local, réservé exclusivement aux producteurs fermiers ou artisans, les marchés de producteurs de pays valorisent pleinement le territoire audois. À cette occasion, vous découvrirez une large gamme de produits viticoles et agricoles, vins, miel, fromage, charcuterie. Un marché proposé par l'association Bienvenue à la ferme, la ville de Carcassonne et la Chambre d'agriculture de l'Aude. Merci de votre attention, c'était votre agenda sur Contact FM Occitanie.
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2: Bonjour à tous et à toutes. La fête de la cerise, c'est à Trosse-Minervois le 31 mai de 9h à 19h. La fête de la cerise accueille les producteurs de fruits et de produits locaux autour de sa légendaire tour, avec des animations diverses adaptées à tous les publics, fêtes familiales et de qualité. Animations toute la journée. Les 5, 6 et 7 juin, c'est la 14e édition des Arts d'hiver à la salle polyvalente d'Alzonne. Sculpture, peinture, photos et dessins. Happy Manif, c'est à Limoux le 5 juin à 10h, 12h et 18h30. Happy Manif Walk on the Love Side vous propose, casque sur les oreilles, de devenir acteur d'un joyeux défilé propulsé par une balade chorégraphique, un jeu de rôle grandeur nature sur fond de cinéma. Dans quel but ? Celui de vous faire redécouvrir une ville que vous croyez pourtant connaître par cœur, en redonnant à la rue le sens qu'elle avait chez les surréalistes. Le lieu de tous les possibles, l'espace où adviennent les rencontres, les retrouvailles et même les coups de foudre. Au cinéma, c'est toujours plus beau. Dans le cadre du festival Évidence, Paradoxe, c'est à Coufoulens au théâtre dans les Vignes le 5 juin à 19h. Dans cette pièce, à la lisière entre le cabaret et la danse, Lauriane Wagner, chorégraphe et artiste complice du théâtre dans les Vignes, s'intéresse dans ses spectacles à l'impact de l'homme sur la planète. Dans Paradoxe, elle choisit de mettre en scène des créatures. Avec Mariole Dombre, chanteuse lyrique et aussi créature dans le cabaret travesti Madame Arthur, elle imagine un espace à la fois burlesque et léger. Autour de ces personnages fantasques, Lauriane Wagner réunit danse, créature et musicien. Exposition Les gestes en élégance, c'est jusqu'au 6 juin. Au printemps 2026, l'Esprit Rugby s'invite aux Essarts, espace art et culture de Bram, avec Pierre Armango, maître artisan en métier d'art, maître ébéniste et sculpteur et créateur des célèbres ballons de rugby en bois. À travers l'exposition Les gestes en élégance, Pierre Armango dévoile un univers où tradition, passion et excellence se rencontrent. Héritier d'un savoir-faire transmis depuis 1921, il transforme le bois en œuvre d'exception, faisant de l'ovale un symbole artistique reconnu bien au-delà du territoire. Plus qu'une démonstration de savoir-faire, c'est une véritable déclaration d'amour au métier d'ébéniste et aux valeurs humaines qu'il incarne, exigence, engagement et élégance. Venez découvrir un artisan qui fait rayonner le territoire et qui donne au bois une âme unique. L'entrée est libre et gratuite. L'exposition est ouverte au public du mercredi au dimanche de 14h à 18h. La 23e édition du Festival de Bandas à Malepère, c'est les vendredis 12 et samedi 13 juin. Ce festival revient pour une édition exceptionnelle, riche en musique, en partage et en bonne humeur. La tournée insolite, visite guidée musicale, c'est à la grotte de Limousis le 14 juin de 10h30 à 17h30. La grotte de Limousis se visite donc de façon guidée en musique aux horaires suivants 10h30, 11h30, 15h30 et 17h30. Préparez-vous à des expériences sensorielles inédites. Le Salon du Livre et de la Littérature Régionale, c'est au foyer municipal d'Arzens le 14 juin de 10h à 17h. Les journées du 20 et 21 juin, rendez-vous dans l'Aude à Villa Savary pour la 5e édition de Nerf de Lavande. Les collines de Besplas vous accueillent sur son domaine familial et vous invitent à découvrir ou redécouvrir l'emblématique culture de la lavande. La rue Courtegère en fête, c'est le dimanche 21 juin de 14h à 22h. À l'occasion de la fête de la musique, rendez-vous dans la rue Courtegère pour découvrir la chanteuse Alison Shelley qui chantera de 18h à 22h. Par ailleurs, un marché des créateurs, l'ouverture des magasins jusqu'à 22h ainsi que diverses animations vous seront proposées. Marché des producteurs de pays, c'est à Carcassonne à la cité médiévale, place du Prado, le 27 juin de 9h à 18h. Venez à la rencontre des producteurs audois et partagez leur passion et savoir-faire. 100% fermier, les marchés de producteurs de pays garantissent des produits en direct du producteur au consommateur avec en prime la convivialité et l'échange. 100% local, réservé exclusivement aux producteurs fermiers ou artisans, les marchés de producteurs de pays valorisent pleinement le territoire audois. À cette occasion, vous découvrirez une large gamme de produits viticoles et agricoles, vins, miel, fromage, charcuterie. Un marché proposé par l'association Bienvenue à la ferme, la ville de Carcassonne et la Chambre d'agriculture de l'Aude. Merci de votre attention, c'était votre agenda sur Contact FM Occitanie.
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Bonjour, les prix à la consommation en France ont augmenté de 2,4% sur un an en mai, après une hausse de 2,2% en avril, rapporte l'INSEE dans une estimation provisoire publiée ce matin. Portée ce mois-ci par une poussée des prix du gaz, les prix de l'énergie ont augmenté de 16,8% en mai sur un an, après 14,3% en avril. C'est aujourd'hui à la Défense, près de Paris, que Total Energy organise son assemblée générale, un moment qui s'annonce sous pression alors que les bénéfices records du groupe ont provoqué de vives critiques. Total Energy n'est pas le seul groupe pétrolier à avoir enregistré des super profits depuis le début de la guerre au Moyen-Orient. Les 5 plus grands groupes du secteur ont réalisé en effet plus de 23 milliards de dollars de bénéfices au premier trimestre 2026. Le corps d'un bébé retrouvé hier soir dans la Maine à Angers correspond en âge et en corpulence au nourrisson de 4 jours recherché dans le Maine-et-Loire après une tentative de suicide de sa mère. Le nourrisson a été retrouvé par une personne qui faisait du paddle sur la Maine. La mère du nourrisson recherché avait tenté de se donner la mort en sautant d'un pont à Château-Gontier en Mayenne. Gravement blessée, elle n'est toutefois pas en danger de mort. La violence dans le football, 3 jeunes joueurs de moins de 15 ans du centre de formation de l'OGC Nice vont être exclus après avoir violemment agressé un autre adolescent. Les faits se sont déroulés il y a plusieurs semaines dans une salle de sport du centre. La scène survenue à la suite d'une dispute a été intégralement filmée par les caméras de surveillance. Le club azuréen a décidé d'engager une procédure d'exclusion à l'encontre des 3 jeunes impliqués. Ceux-ci doivent néanmoins être entendus par la commission de conciliation de la Ligue de football professionnel. C'est la fin de ce flash. Une très bonne journée à notre écoute.

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1: Bonjour à tous et à toutes, voici les idées sorties dans le département de l'Aude. La fête de la cerise, c'est à Trosses-Minervois le 31 mai de 9h à 19h. La fête de la cerise accueille les producteurs de fruits et de produits locaux autour de sa légendaire tour, avec des animations diverses adaptées à tous les publics, fêtes familiales et de qualité, animations toute la journée. Les 5, 6 et 7 juin, c'est la 14e édition des Arts d'hiver à la salle polyvalente d'Alzonne. Sculpture, peinture, photos et dessins. Happy Manif, c'est à Limoux le 5 juin à 10h, 12h et 18h30. Happy Manif Walk on the Love Side vous propose, casque sur les oreilles, de devenir acteur d'un joyeux défilé propulsé par une balade chorégraphique, un jeu de rôle grandeur nature sur fond de cinéma. Dans quel but ? Celui de vous faire redécouvrir une ville que vous croyez pourtant connaître par cœur, en redonnant à la rue le sens qu'elle avait chez les surréalistes. Le lieu de tous les possibles, l'espace où adviennent les rencontres, les retrouvailles et même les coups de foudre. Au cinéma, c'est toujours plus beau. Dans le cadre du festival Évidence, Paradoxe, c'est à Coufoulens au Théâtre dans les Vignes le 5 juin à 19h. Dans cette pièce, à la lisière entre le cabaret et la danse, Lauriane Wagner, chorégraphe et artiste complice du Théâtre dans les Vignes, s'intéresse dans ses spectacles à l'impact de l'homme sur la planète. Dans Paradoxe, elle choisit de mettre en scène des créatures. Avec Mariole Dombre, chanteuse lyrique et aussi créature dans le cabaret travesti Madame Arthur, elle imagine un espace à la fois burlesque et léger. Autour de ces personnages fantasques, Lauriane Wagner réunit danse, créature et musicien. Exposition Les gestes en élégance, c'est jusqu'au 6 juin. Au printemps 2026, l'Esprit Rugby s'invite aux Essarts, Espace Art et Culture de Bram avec Pierre Armango, maître artisan en métier d'art, maître ébéniste et sculpteur et créateur des célèbres ballons de rugby en bois. À travers l'exposition Les gestes en élégance, Pierre Armango dévoile un univers où tradition, passion, excellence se rencontrent. Héritier d'un savoir-faire transmis depuis 1921, il transforme le bois en œuvre d'exception, faisant de l'ovale un symbole artistique reconnu bien au-delà du territoire. Plus qu'une démonstration de savoir-faire, c'est une véritable déclaration d'amour au métier d'ébéniste et aux valeurs humaines qu'il incarne, exigence, engagement et élégance. Venez découvrir un artisan qui fait rayonner le territoire et qui donne au bois une âme unique. L'entrée est libre et gratuite. L'exposition est ouverte au public du mercredi au dimanche de 14h à 18h. La 23e édition du festival de bandas à Malepère, c'est les vendredis 12 et samedi 13 juin. Ce festival revient pour une édition exceptionnelle, riche en musique, en partage et en bonne humeur. La tournée insolite, visite guidée musicale, c'est à la grotte de Limousis le 14 juin de 10h30 à 17h30. La grotte de Limousis se visite donc de façon guidée en musique aux horaires suivants 10h30, 11h30, 15h30 et 17h30. Préparez-vous à des expériences sensorielles inédites. Le Salon du Livre et de la Littérature Régionale, c'est au foyer municipal d'Arzens le 14 juin de 10h à 17h. Les journées du 20 et 21 juin, rendez-vous dans l'Aude à Villa Savary pour la 5e édition de Nerf de Lavande. Les collines de Besse-Place vous accueillent sur son domaine familial et vous invitent à découvrir ou redécouvrir l'emblématique culture de la lavande. La rue Courtegère en fête, c'est le dimanche 21 juin de 14h à 22h. À l'occasion de la fête de la musique, rendez-vous dans la rue Courtegère pour découvrir la chanteuse Alison Shelley qui chantera de 18h à 22h. Par ailleurs, marché des créateurs, l'ouverture des magasins jusqu'à 22h ainsi que diverses animations vous seront proposées. Marché des producteurs de pays, c'est à Carcassonne à la cité médiévale, place du Prado, le 27 juin de 9h à 18h. venez à la rencontre des producteurs audois et partagez leur passion et savoir-faire. 100% fermiers, les marchés de producteurs de pays garantissent des produits en direct du producteur au consommateur avec en prime la convivialité et l'échange. 100% local, réservé exclusivement aux producteurs fermiers ou artisans, les marchés de producteurs de pays valorisent pleinement le territoire audois. À cette occasion, vous découvrirez une large gamme de produits viticoles et agricoles, vins, miel, fromage, charcuterie, un marché proposé par l'association Bienvenue à la ferme, la ville de Carcassonne et la Chambre d'agriculture de l'Aude. Merci de votre attention. Retour à musique sur Contact FM Occitanie.
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1: Bonjour à tous et à toutes, voici les idées sorties dans le département de l'Aude. La fête de la cerise, c'est à Trosse-Minervois le 31 mai de 9h à 19h. La fête de la cerise accueille les producteurs de fruits et de produits locaux autour de sa légendaire tour, avec des animations diverses adaptées à tous les publics, fêtes familiales et de qualité, animations toute la journée. Les 5, 6 et 7 juin, c'est la 14e édition des Arts d'hiver à la salle polyvalente d'Alzonne. Sculpture, peinture, photos et dessins. Happy Manif, c'est à Limoux le 5 juin à 10h, 12h et 18h30. Happy Manif Walk on the Love Side vous propose, casque sur les oreilles, de devenir acteur d'un joyeux défilé propulsé par une balade chorégraphique, un jeu de rôle grandeur nature sur fond de cinéma. Dans quel but ? Celui de vous faire redécouvrir une ville que vous croyez pourtant connaître par cœur, en redonnant à la rue le sens qu'elle avait chez les surréalistes. Le lieu de tous les possibles, l'espace où adviennent les rencontres, les retrouvailles et même les coups de foudre. Au cinéma, c'est toujours plus beau. Dans le cadre du festival Évidence, Paradoxe, c'est à Coufoulens au Théâtre dans les Vignes le 5 juin à 19h. Dans cette pièce, à la lisière entre le cabaret et la danse, Lauriane Wagner, chorégraphe et artiste complice du Théâtre dans les Vignes, s'intéresse dans ses spectacles à l'impact de l'homme sur la planète. Dans Paradoxe, elle choisit de mettre en scène des créatures. Avec Mariole Dombre, chanteuse lyrique et aussi créature dans le cabaret travesti Madame Arthur, elle imagine un espace à la fois burlesque et léger. Autour de ces personnages fantasques, Lauriane Wagner réunit danse, créature et musicien. Exposition Les gestes en élégance, c'est jusqu'au 6 juin. Au printemps 2026, l'Esprit Rugby s'invite aux Essarts, espace art et culture de Bram, avec Pierre Armango, maître artisan en métier d'art, maître ébéniste et sculpteur et créateur des célèbres ballons de rugby en bois. À travers l'exposition Les gestes en élégance, Pierre Armango dévoile un univers où tradition, passion et excellence se rencontrent. Héritier d'un savoir-faire transmis depuis 1921, il transforme le bois en œuvre d'exception, faisant de l'ovale un symbole artistique reconnu bien au-delà du territoire. Plus qu'une démonstration de savoir-faire, c'est une véritable déclaration d'amour au métier d'ébéniste et aux valeurs humaines qu'il incarne, exigence, engagement et élégance. Venez découvrir un artisan qui fait rayonner le territoire et qui donne au bois une âme unique. L'entrée est libre et gratuite. L'exposition est ouverte au public du mercredi au dimanche de 14h à 18h. La 23e édition du festival de bandas à Malepère, c'est les vendredis 12 et samedi 13 juin. Ce festival revient pour une édition exceptionnelle, riche en musique, en partage et en bonne humeur. La tournée insolite, visite guidée musicale, c'est à la grotte de Limousis le 14 juin de 10h30 à 17h30. La grotte de Limousis se visite donc de façon guidée en musique aux horaires suivants 10h30, 11h30, 15h30 et 17h30. Préparez-vous à des expériences sensorielles inédites. Le Salon du Livre et de la Littérature Régionale, c'est au foyer municipal d'Arzens le 14 juin de 10h à 17h. Les journées du 20 et 21 juin, rendez-vous dans l'Aude à Villa Savary pour la 5e édition de Nerf de Lavande. Les collines de Besse-Place vous accueillent sur son domaine familial et vous invitent à découvrir ou redécouvrir l'emblématique culture de la lavande. La rue Courtegère en fête, c'est le dimanche 21 juin de 14h à 22h. À l'occasion de la fête de la musique, rendez-vous dans la rue Courtegère pour découvrir la chanteuse Alison Shelley qui chantera de 18h à 22h. Par ailleurs, marché des créateurs, l'ouverture des magasins jusqu'à 22h ainsi que diverses animations vous seront proposées. Marché des producteurs de pays, c'est à Carcassonne à la cité médiévale, place du Prado, le 27 juin de 9h à 18h. venez à la rencontre des producteurs audois et partagez leur passion et savoir-faire. 100% fermiers, les marchés de producteurs de pays garantissent des produits en direct du producteur au consommateur avec en prime la convivialité et l'échange. 100% local, réservé exclusivement aux producteurs fermiers ou artisans, les marchés de producteurs de pays valorisent pleinement le territoire audois. À cette occasion, vous découvrirez une large gamme de produits viticoles et agricoles, vins, miel, fromage, charcuterie. Un marché proposé par l'association Bienvenue à la ferme, la ville de Carcassonne et la Chambre d'agriculture de l'Aude. Merci de votre attention. Retour à musique sur Contact FM Occitanie.
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0: Bonsoir, l'économie française s'est contractée de 0,1% au premier trimestre. Roland Lescure, ministre de l'économie, a jugé que la loi spéciale en l'absence de budget au début de l'année avait eu un impact assez fort sur l'activité et qu'elle n'est pas une option pour 2027. Rappelons que cette loi spéciale permet de pallier l'absence de budget en reconduisant les recettes de l'année précédente et en engageant des dépenses nécessaires à la continuité de l'État. Le chanteur et comédien Patrick Bruel, actuellement visé par au moins 10 plaintes pour violences sexuelles en France et en Belgique, ne participera pas à la prochaine édition des Enfoirés en janvier 2027. Selon la production de l'événement affilié au Resto du Cœur, c'est l'artiste lui-même qui a décidé qu'il était préférable de ne pas monter sur scène. Patrick Bruel s'est produit à toutes les éditions des Enfoirés depuis 1993. Il détient le record de participation. Les douanes françaises ont intercepté près de 2300 maillots contrefaits de la Coupe du Monde de football 2026. Les contrefaçons ont été saisis en l'espace de 5 jours par les douaniers à Marne-la-Vallée, dans l'est de la région parisienne. Ils ont contrôlé un flux massif de 1100 colis contenant tous ces copies illégales et mettant en cause des sites de vente chinois. La SNCF a signé un accord de partenariat de 3 ans avec le Tour de France hommes et femmes. Un TGV spécial sera notamment mis à disposition des équipes pour entrer à Paris depuis l'Alpe d'Huez à la fin du Tour de France 2026. Ce partenariat est aussi un moyen pour la grande boucle, souvent critiquée pour son empreinte carbone, de tendre vers des transports plus écologiques. C'est la fin de ce flash, une bonne fin de journée à notre écoute.
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0: Bonjour, tennis incroyable, Moïse Kouamé, le jeune français de seulement 17 ans, s'est imposé hier après-midi face au Paraguayen Adolfo Daniel Valero en 5-7, 6-3, 7-5, 3-6, 2-6, 7-6. Il rallie le troisième tour de Roland-Garros et affrontera Alejandro Tabilo pour une place en 8e de finale. Le natif de Sarcelles, considéré comme le grand espoir du tennis tricolore, a puisé jusqu'à son dernier souffle pour renverser une situation mal embarquée à 5-2 pour son adversaire dans l'ultime manche. Sous les yeux de Richard Gasquet, qu'il conseille, il est devenu le plus jeune tennisman à atteindre le troisième tour d'un grand chelem depuis Rafael Nadal en 2003 à Wimbledon. Pour retrouver la trace d'un jeune français aussi performant, il faut remonter à Thierry Tulane qui avait atteint le troisième tour de l'US Open en 1980 à 17 ans. Par ailleurs, alors que Jannik Sinner menait tranquillement en 6-3, 6-2, 5-2, le numéro 1 mondial s'est finalement incliné en 5-7, 3-6, 2-6, 7-5, 6-1, 6-1 face à l'argentin Juan Manuel Cerundolo, 56e mondial hier. Intraitable depuis le début de la saison, 2 défaites pour 37 victoires avant ce match, le finaliste de l'édition 2025 quitte donc le tournoi dès le deuxième tour alors que beaucoup le voyaient déjà vainqueur en l'absence de Carlos Alcaraz. Enfin, l'exploit n'a pas eu lieu pour Elsa Jacquemot hier face à la numéro 1 mondiale Arina Sabalenka, finaliste l'an passé. La Française a pourtant livré un beau combat dans un premier set très accroché. La Biélorusse continue l'aventure et jouera au troisième tour l'Australienne Daria Katsakina. Football, c'est désormais officiel. L'OM a annoncé la nomination au poste du directeur sportif de Grégory Lorenzi, qui occupait ce même poste depuis 10 ans à Brest. Il remplacera à Marseille Mehdi Benatia. Cyclisme enfin et 2-3 pour Paul Magnier. Le Français a remporté hier une troisième étape au sprint sur le Tour d'Italie. Il reprend par la même occasion le maillot du meilleur sprinteur à son rival Jonathan Narvaez à 3 jours de l'arrivée finale à Rome. C'est la fin de ce Flash Sport. Une très bonne journée à notre écoute.

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1: Okay.
2: So,